0: vers le 2019 pour le 19,99 pour l'exception, le 2019 pour une personne partout de la 63 62.
1: Oui, t'as raison, 2019.

Ben Schmidt, Jürgen, Herr Müller, Herr Dürr, Herr Müller.

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0: Bonjour, Antoine.
1: Antoine, bien sûr, je vais mettre.
0: Je vois ça, la porte, c'est la porte de l'autre.

Ja, pass auf. Ja, ist das so.

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0: Inquisitor.
1: Pour la première et avant mon observation, le tiers de l'arbre qui est venu en entrée.

Amigo, Pascal, Alfa, Romeo, Eco, Zulu, numéro de téléphone 438 773 23 438 773 23 23.

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0: 800 Troisième Avenue, 217, 465 CC, aucune question, il n'y a rien à faire.
1: 21h et 1 minute, 166.

0: Central 92, Rail 1, 23, Prima, station 274. Pour un arme posé vers la suite, une expression, 22.
1: 21, 24, 410.

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Geste de guerre avec une tion du 224-134. Pour un mégot dans un pot d'extérieur 2-2.

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0: Intervention 121 avec Vive, avec 266 pour le 34 de l'intérieur en feu, 222.
1: 211 266.

0: température sur 38 pour une odeur d'égout de secteur 1022.
1: Nous arrivons 38.

0: Je prends la place centrale. Place centrale pour le 1435, salut. 85, 225, c'est ça, rien apparent. 425, c'est ici. 225, c'est son arrivée.
1: 22h24, 425.

0: Entendi.
1: Hello, can you hear me? On 1040 équivalent sirène pour signaler des éléments surchauffés au 8e étage.
0: C'est
1: 2h28, 4h25.

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Receive 302, advancing for send alarm bit machine. Ah, c'est ça les moutons, je suis obligé. Oh, dommage, on va dire bon. Les 22.

0: 安德森六三三。
1: 刘一川 ,Spring
0: 6335.
1: 刘一川 ,Spring 6335, voici 5 avec 5 de 1000 de l'exception, 235 pour vérification de 2000.

Mais là, 33 pour le 220.

Moi, j'aimerais être gentiment relié. Peut-être en fait, par le carrière du lycée, effectivement, je vais prendre au carrière. Parce que moi, le téléphone, il y a un peu à tirer comme des catégories.

0: Américains sont trois pour le 149 orbital à l'exception de 224 sans trois pour l'instrument d'effecture de 22.
1: Allez, 40 pour le 403.

0: Je sens qu'il y a un projet très bien baissé. Autrement, je vais enchaîner le tour de page bien avant.
1: On va ajouter à la fin.

0: Oui, un pour le contrôle. Pour le 16e, sur le S, sur les 22 qui sont 200 et 443 pour des éléments sur chauffer à l'appartement S.
1: 250.

0: 15h20.
1: Roger 144, vous répondez à l'intersection de la 54e avenue et de Henri Bourassa Est pour un poteau électrique en feu collé sur la façade du bord. Le 10-46, l'enquête et les trois corps marrons.
0: Je veux 144, 10-45.
1: 254, 254.

Ah, de là, deux ans, grand bien. Avez-vous plus d'infos sur la localisation exacte du problème?

200 ans, les ours centrales, le 200 ans, j'ai dit, fais pas une note que le patient est conscient et respire. Le cas des 9 et 2, mais la patient est conscient et respire.

0: 213, course 4, je suis en répartition sur 9 Echo 2. Je suis 4 pour le changement de priorité.
1: 2h57, 206.

0: Allô, 85, on reçoit l'information que les 234 se mettent présentement coincés dans l'ascenseur numéro 1 au rez-de-chaussée. J'aurais besoin d'assistance.
1: C'est pas
0: pour le 85.

0: Allô, 228, vous avez le bâtiment sur la bande de communication 13 pour l'intervention à 105.
1: 228, central négatif, le 228, restez sur premier répondant, confirme une attribution

0: Allô, 228, c'est pour clarification. Est-ce que vous agissez comme répondant uniquement quand vous êtes la pompe sur l'instruction ascenseur? Est-ce qu'on vous attribue une autre pompe?
1: 228 central, il va falloir attribuer une autre pompe.

0: 除了从十三开始在车上开的车子上方发生了这一事件。
1: 你说的，万一出了这啥呀？

0: teammates with the this gap if they're in your geography.
1: Numéro 428, vous êtes la première unité à
0: l'ouvrir pour cette édition. Comment est-ce que ce gap, on est juste like la première unité.

0: me at this compound.
1: 5 Charles 9, réponds-moi, je dois avoir un responsable pour avoir accès à la salle mécanique des ascenseurs.

0: Guess I'm in for top, huh? Avec le sien, tu viens faire une tête pour des personnes captives dans un ascenseur.
1: Ok,
0: ça
1: fait

Boulevard Rosemont. On a une opération, c'est un cellulaire, parce qu'il y a trois commandes en trois.

Hello，大家好，别人准备就是平安。

la personne numéro 1 semble défectueuse. Les gens sont libérés. Veuillez assister aux marches qui sont en train de vérifier la personne numéro 1. Le journal de la 88, on compte le pire, même si on les met encore en entrée.

0: Hurricane,
1: Hurricane,

0: Clear 5 Gaspésieur.
1: Central au 204. Il y a eu US modifie l'adresse d'intervention pour l'intersection du chemin de la côte Saint-Luc et des boulevards Détravier.
0: Clear 5 Gaspésieur.
1: 49 minutes, 204.

0: à toutes les chansons que tu entends au fond des disques. Un mouvement commercial de 5 étages. Il n'y a rien à faire. Je veux entendre des pétrés pour réveiller les 400 de communication.
1: 50 minutes, 200 ans.

0: Salut, 61 de fin.
1: Le 2 c'est ça, vous répondez 88-0 du Spring Garden. Entre le boulevard de Rosso et la rue Fabre, pour un alarme en opération. Le 1040 et BPG pour le KG Realties. Première information, 61-2 puis 61-49. 1049, catégorie 3 contre Mike.
0: Je vais s'en faire un autre 4.
1: 53 minutes, 2 suspens.

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0: Moi, j'ai fait un affirmatif. On est au, on est dans la réunion au 4362. Je vous lis avec le détail qu'il y a un changement d'adresse effectué.
1: 57 minutes, 430.

0: no problem.
1: Heureusement, au deuxième étage, 42 Serrarin, 22.

0: Donc, de faire la 46e et 47e, on est en général en opération. J'ai reçu plusieurs appels de citoyens différents pour cette adresse. Catégorie 1, comme avant 6.
1: Un peu plus qu'un.
0: 1 heure, 238. Centrale, 255.
1: 255 à l'écoute.
0: Centrale au 255, puis vous répondez 6801, 7801 de la résidence canadienne pour une alarme qui indique zone 2. La sécurité vous attend à l'entrée numéro 5, grande alarme CCAQ pour le Fairview Point Clair, en intervention 55-34, la ligne 85. Une heure pour le 255.
1: Une trappe centrale de bâtiment multi-logement de 8 étages, il y aurait un parent de trappe.

0: Attention, c'est 55, c'est 34, la ligne 4 en 5. Une heure pour le 255.
1: Une trappe centrale de bâtiment multiflanchement de 8 étages, il y aurait un parent de trappe.

J'entends nos 204. Hier, précis, je serai dans le métro Snowden, à l'intérieur, dans l'entrée.

0: 4,500.
1: Alors, à 4,500, vous attendez 6 909.0 boulevard Pinot, à l'angle de la rue Bélanger. Et pour ne pas impossible incendie au premier étage de 41 cellulaires, vous avez une trois sur commande en 3, on a fait que le 130 a complété l'attribution et le 229 agit comme unité RIC.
0: 4,500, 4.

0: 250
1: Une heure de 2 minutes,

0: Alors, 6 800 à 1 km, destination.
1: Non, 11 pour le 450, 5, à l'eau 230.

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0: ブサードさん、スーパーリク。
1: Ah, au départ 206, avec un 5, 6, 4, 5, record in, pour l'appartement 210, 0, 0. Dans le 7, 210, il est à l'écoute, pour un an, on va faire la fiole. Pour l'appartement 210, il serait inutile, 46, le large, 1, 4.
0: 214, pour le 5, 60, 6.
1: 1, 14, pour le 5, 60, 6.

0: 455-113.
1: Pour le 6801 canadienne, à l'exception de 255-455, pour un brise de système de Jiglar Blender.

0: 50 centrales, le 69. 10, voire bien faire l'exception du 250 et du 450 pour un système d'alarme déclenché par une odeur dans le centre de 22.
1: Non, 17 minutes, 450.

Oui, mais ça fait place 67-00 boulevard Langevin-Titus. C'est du coup de quartier opérationnel, le 221 TC.

There's nothing happening. Hello? Thanks for l'impossibilité de réactiver le système d'alarme. On va remettre le bâtiment à M. Louis Hébert. Louis Hébert au 506-87.

0: Le centre 25 en bas. Le centre 25 en bas, là, c'est confirmé la localisation d'un accident au coin de Gouin, s'il vous plaît.
1: Centrale au 235. La centrale a des informations contradictoires. Initialement, c'était l'intersection Saint-Urbain et Gouin Est. Puis on a reçu une carte d'US qui mentionne là, que ça serait entre l'intersection et le pont Vidéo. On n'a pas d'adresse précise.
0: Je vais
1: 45,

0: 1923, pour Rio de
1: 1953 pour la 133.
0: Central pour l'intervention point la jeunesse. Ça va être un 222 à l'exception du 235 pour un véhicule, pour l'accident avec véhicule sans peinture.

0: Sur Central avec Central.
1: Central 235.
0: 235 Central, nous avons un 10-33 pour un véhicule qui aurait attaché un poteau LP.

240, 240. 240, 240.

0: Je veux savoir pas qu'on s'entend parce que j'avais un délai pour les 233.
1: Centrale au 2335, les négatifs à ceci ne sont pas en mesure de fournir de délai.
0: 235 au centrale de 4.
1: 2h02, 235.

Quatre-vingt-quatorze,

0: Don't think so, Pat.
1: Okay. 3512, 25.

0: 4 5 4 1 3 1. Pour le 862e avenue. Réception 264-464 pour un détecteur de CO défectueux 12-22.
1: 264-464.
0: 264-464, 264-254, 5 et libéron, commandement 13.
1: 24-464.

Vous répondez 11555, 1555 pour voir votre ici. Alors, vous êtes Arma Chapif, vous répondez pour un poursuite de feu à l'adresse 1541 Sud, dans le plan d'information 44-51, 44-51, Alpha 44-51, Bravo. Jusqu'à l'information, je vais juste être mis en forme d'entreprise.

0: Plus d'informations concernant la provenance de l'appel. Je représentant tout ça à la guérite de l'entrepôt métro. Et la guérite est fermée. Aucun employé ne vient à notre rencontre. Tout semble normal.
1: Montréal 238, on va tenter de contacter le 1240. C'est effectivement vraiment une conférence avec des propos incohérents. Donc, on va le rappeler.
0: On va rappeler par là le 1240. Tout ça, tout ça, dans tout le pays.
1: 1240, 1240.

0: Bonne question de ça.
1: Je veux contacter le gérant. C'est toujours mon coopérant, les 235 qui sont.

0: Der Fahrer darf wieder fahren.
1: Doch, haben Sie vielleicht das Fahrer.
0: Je suis en route à centrale plus haut validé, l'ADS une fois de plus. Nous sommes dans l'entrepôt métro et Gardon nous confirme qu'il n'y a aucun appel ici.

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0: 725, vous répondez 3975, soit 475, rue La Montagne, entre le pied du Dr. Penfield et la place de Richelieu, pour un odeur de place brûlée au 9e étage, différence de 6 heures à l'appartement 912, catégorie 325.
1: 725, 425.

0: Der Fahrer ist erstmal dran. Autoroute centrale pour intervention 11555, mon numéro du précis, le numéro des 10-19 et 10-5 pour toutes les unités. Rien apparent.
1: On a 18-225, notez qu'on a l'appel sur l'ordre de plantite pour DGH, direction sur l'ordre de plantite, même si c'est 167.
0: 225, par exemple, c'est ça.
1: On a 18-225.
0: Quelle centrale de la centrale, libéraux, commandant 3.
1: 318, 438.
2: 136, 34, 100 lignes comme on peut le faire.

0: Now zijn van Ram.
1: Pour un entretien sur un système de régulateur, plus 22.
2: 10-35, numéro 27, 11 et 12.

0: 235
1: 235
0: de 235 et 5 numéro 94.

Rappel à l'offre de l'affaire. On a besoin de tout comme 3h du matin à côté des balançoires dans le parc Jarry pour ramasser une tasse à pique-nique qui a été brûlée.

Ну, что-то, наверное, что-то, наверное,

0: confirmer s'il s'agit bel et bien d'un sauteur en hauteur. Ils sont en investigation également.
1: Je vais faire un tour de ce cas.

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Central, coordinate notre patient et devant le 4343 vouloir de Pierrefonds.

0: Radio 293.
1: Με 243 και από 54 με

0: Contact if possible. Pour un système non déclenché par un article de fumeur du 22.
1: 5 h 7 pour le 203.

0: 5-2-4-3.
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0: Non, c'est ça.
1: Ça sera au 218, répondez 12600, 2600 à Saint-Martin. On va faire le boulevard Léger, la rue Poudre. On a l'arme générale en opération, le 1040 Sentinel pour l'école Adélard du Rosier. C'est une catégorie 4, sur commande en 4.
0: Je vais continuer jusqu'à ce que je fasse.

0: pour le 12 100 Tourtain, du 18 des Épicelles, bâtiment 2 étages. Bien apparent, le 18 des PC, 7-8 au centre de Kimoire.
1: 5h12, 218.

0: 1408 pour 12 600 par réception plus 18. Il y a un microchip par un système dans la de 1422.
1: 1418, 1418.

0: quand la question est toujours négative, on va réitérer la demande de hier soir, la demande non urgente pour le discount. On va remettre rapidement un responsable qui trouve les lieux, je vous reviens avec le nom.
1: 5h24, 18h.

0: Champion 4-8. Monsieur Normand Simmons au 514-222-8095.
1: 5h22, 4-8.

0: 233.
1: 233.
0: 233.
1: 233.

0: Je pense que j'ai besoin de deux.
1: Merci pour votre appel. On vous remet. On va vous rejoindre.
0: Central 243, 222, Alexis 243 pour un défonçage de porte. Puis on va se mettre à 5, on va libérer commandement King.

0: 对，这事儿。
1: Hello，对方没事，我是哥。
0: 这上面这。
1: 四号人，他这上面这。

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0: Le 260 tours. Le
1: 91 early is top. 6h52 pour le 142.

0: Allô, 465, un cas d'Éric.
1: Allô,
0: 458,

0: Qu'est-ce que ça fait, Cabral?
1: Sur le 3465.

0: pour une personne déjà sortie en état arrivé, 10-22, puis 2,99 pour un avancé. On a deux avancés.
1: Désirez-vous conserver le 266?
0: Nous y restons pour le 266.
1: 7h09, 433.

0: Gasoline Department.
1: Allô, 433, par le note que le 266 a été affecté en tant qu'unité PAE.
0: Ça va être 423, puis ça va être 423 pour l'injection. Une très belle réaction, 223 et 423.

Allô, président 61, c'est au sujet des répondants. Pour un accident combiné, premier répondant sur l'autoroute 40 Est Echo pour la 13 Nord. Le MTQ vous conseille d'accéder par Alpern. C'est pour un camion 53 pieds qui aurait effectué une sortie de route. C'est sur commandement 13. Ça fait 12 ans, 272 ans, 271.

Challenger Southbound. En centrale, le 2018-2017, c'est un bâtiment institutionnel de trois étages, 242 EPC, il n'y a rien d'apparent, 442 autocommunications, chaque jour on va arriver sur un autre. 720, 142.

0: I feel like this is a little bit tougher for me.
1: C'est en 21 433.

0: tornano già a pagare nulla.
1: Alors, c'est un peu comme ça, on veut.

0: 算我说话了。
1: Je vais faire un tour.

0: Un 422, veuillez noter qu'on répond à effectif régulier.
1: 55, 428.

254-BC. Et 10-22 pour un fit de végétation à l'exception du 254.

0: was on playing, and we got a bit for a bruise.
1: Ça le
0: dérange,
1: c'est juste
0: le numéro de l'unité.
1: Ça fait 51 de 240.

0: Zach on 5 out.
1: Alright, c'est sûr que je suis rentré pour la meilleure fusée dans le poteau électrique, sauté, 22, numéro du poteau, hôtel 5, Oscar 8, seul.
2: Donc,
1: 240, un numéro de poteau consiste de deux lettres, un chiffre, une lettre, un chiffre, une lettre. 5, Oscar 8, seul.

0: Enfin,
1: Je suis en train de faire une vidéo.

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0: 417 à l'écoute.
1: Centrale 417, vous êtes mis de 5, on va vous rajouter à l'appel.
0: Affirmatif, erreur de manipulation, on est 18-7.
1: 8h05, 417, c'est le moment de toucher à vos affûts, on va les effectuer pour vous.

0: 243, passage.
1: Ah, 243, 245.

0: Sağdır arka tansiyon.
1: Safer dışarı tansiyon.
0: Sağdır arka tansiyon. Pour le 4601 rue de Castille. Nous demandons les 1036 sur les lieux. On a un numéro photo. Sierra 4 Bravo 4 India S4D4I pour un transformateur qui a reçu.

Abi hakikaten sen. Ça va être 37, ça serait une demande non urgente, mais avec en note que l'école n'est plus alimentée par l'électricité.

derrière les 97. Pour le 46, avoir un jeu de Castille, à l'exception du 2-17-17, on essaie de l'arme déclenchée par une suspension de ce jeu.

0: Je suis en 5 de fin.
1: Le 205, je vous répondais 372, 372, Saint-Catherine Ouest. Je vais faire le rue Saint-Alexandre et le rue de pour la larme générale en opération. Je suis en CPG pour Belleville. C'est le 495.
0: 205, 204.
1: 205, 205.

Centrale 407. Centrale 407, pour le 4601 rue de Castille, réception 2717.7 de l'arme qui a été déclenchée par une surtension 222.

0: 205 centrale, 312 Sainte-Catherine-Ouest. Bâtiment dessus, c'est un jardin apparent. 205 PC, 405 ont comme effectué.
1: 205.
0: Pour le message.
2: Nicolas, c'est un peu.

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0: pas une opinion encore là. J'ai aucune information sur la localisation du matériel. Je suis pas en train de trouver dans les informations du GM.
1: À l'écriture 205-405, pour une tête de chuteur accrochée sur une
0: vitre. Chuteur 21, 405.

0: Hello? Descendant central, le 217, coin Esplanade et 18.
1: L'enfant 230?

Vous vous y mettez avec votre radio. Ça prend 464-464.

0: Я полагаю, это звонка.
1: À 716, le commercif on est au coin de Claude Champagne et Montréal.
0: Jusqu'à 416.

0: 13 van Delta.
1: Centrale
0: 234, pour l'intersection du boulevard en Guédignan, de l'autoroute 20, 234.
1: Centrale 234.
0: Un véhicule avec un essai léger à 22.
1: Alter 42, 234.

Je sais que c'est un risque pour les personnes qui recherchent la réalité de l'Inde.

0: Lütfen sen sana ver.
1: Central
0: des centrales, Lucent. Central, ce serait pour confirmer le numéro à lequel vous voulez les 23.
2: Apollo 230, numéro 514-280-2800.

0: 253.
1: Le 253,
0: deux cent cinquante-trois, deux cent cinquante-trois, grand moins quatre.
1: 49, 253.

0: 好看，这算真的非常多。
1: 那当时在那个什么位置冲着。

0: Centrale pour le milieu de la commune Est à l'intersection du 220 pour une alarme causée par des tremblements du 22.
1: Alright, 220.

0: Delta 102, c'est ça?
1: Je vous
0: profite pour BGH 67-72, c'est 4 commandements. 272, c'est 4 de 5.

Bir

0: descendu dans l'atmosphère pour une 60-80 chemin Kinsey avec perception du 248-478 pour un instrument d'alarme des dangers établis. Travaux 10-21.
1: 31, le
0: 478.

0: Est-ce que vous avez un numéro d'appartement pour le patient?
1: Bonjour, j'entendais qu'on nous a dit que le numéro vous

0: Bon, effectivement, 25 pour voir l'actuel, à l'actuel exception de 243 pour votre vérification de 22.
1: Ça va faire 243, il y a voulu des 9 raisons d'alarme.

0: 205-200.
1: 205, est-ce qu'elle rentre ce samedi? Elle va aller à notre rencontre pour voir.
0: 205 de l'air.

0: 205 centrale, une intervention sur de la commune, à l'exception de 205 pour un espace un citoyen du 22.
1: Outside, 205.

Je vais faire un petit peu de mal, ça va aller vite. Catégorie 4, 34.

0: Central 234.
1: Central 234.
0: Hello, the traffic.

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0: On choisit ça?
1: On a le 258 de Brie. On est 4962 à la 63 rue Bonny, transversal rue de l'AR et boulevard Rouen-Ouest. On a l'arme générale de la 46, genre. C'est quelqu'un qui en a 3.
0: 258 de Brie.
1: 514 de 256.

0: Gap via le 1421 et nous tombe gentiment à l'abri.
1: 18 et 157.

0: le divagateur, le sang chemin Rotterdam, on est 17, rien apparaît. J'ai un bâtiment de gauche par ici. Le divagateur, BC, électrique.
1: 238, 241.

On prend le Zotero. Est-ce qu'il est capable de communiquer avec la France, le 240? Alors,

0: Le vin est un peu en vase.
1: Le
0: vin est un peu en vase. Pour Saint-Michel, Béranger, plus tard, on ne semble pas ici.

Okay,

Ils prennent une antenne, nous avons fait des vérifications pour les véhicules récupérés, ça demande vous les véhicules.

0: Centrale au 449. Vous répondez au 8901-8901 de la Martinique à Dieu. Contentant la vie émise au bout de la rue Saint-Hubert. Renard général en opération, évacuation en cours. Le 1040 cellulaire, plan d'intervention 37-90. Vous avez une boîte de l'encode de vos accueils à votre écran. 247-4-4, maman 5.
1: Regarde, 249.
2: Il y a l'exception du 249 pour un accident impliquant deux véhicules avec deux blessés légers, déjà pris en charge par l'US. 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

0: Robert Industriel, je viens apparaître. Le 460 de Zoom, le 261 de PC.
1: Je vais être en 4 412, je vais pouvoir rester sur commande en 4.

0: Hang on, Captain Cook.
1: Bonjour, 54, répondre au 122, 122 de l'avenue Embassy. Quand je sors de l'avenue Windmill, je tombais pour détecteur de fumée approché dans la zone 6, de différentes régions de qualité, sur la résidentielle catégorie 1, je suis pour un motif.
0: Je suis en 54. 254, 254. 254, 254. 254, 254. 254, 254. 254, 254. 254, 254. 254, 254. 254, 254. 254, 254. 254, 254. 254, 254. 254, 254. 254, 254. 254, 254. 254, 254. 254, 254. 254, 254. 254, 254. 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

0: Dirigir en qué terminal.
1: Nosotros

0: Central, 203, pour le 12, 242, pour le voie nord à la fin, les 235 sont toujours acquis, et on les 205. Numéro, commandement, 12.
1: Bonjour, c'est 213.

0: 259.
1: 259
0: avenue de Chateaubriand, ça va être un 222 à l'extension du 235 pour un poste annuel saisi de façon malicieuse.

Je suis en train de faire appel. Est-ce que c'est possible d'avoir un responsable qui vous déplace sur les lieux? On n'a pas accès au panneau.

0: Confirmed this is a calendar.
1: Le 142 central, est-ce qu'il y a moyen de savoir si l'action que vous avez mentionnée au début en nous donnant une répartition, nous, sur notre appel, si le 73 est toujours en appel, les 135 viennent de se présenter à notre adresse en cherchant l'appel où est-ce qu'il y aurait l'accident?

0: 214.
1: Non, Fallo 240, vous répondez 2268-2268 de la rue des Ormeaux. Transat à la rue Hochelaga et de la rue Spigny pour un alarme en opération précisément déclenchée par les travaux de plomberie. C'est du 40 cellulaire. Vous avez un code de boîte à clé à votre écran. Catégorie 2, commandement 3.
0: Bonjour,
1: Yann Tichel. Bonjour, M.

À l'attribution, nous changeons en éponge de structure. Veuillez basculer sur commande 6.

0: prévu, sauf que les différents tiers, le profil a été annulé. Donc, vous ne pouvez pas modifier la correspondance.
1: Le présent nombre est auprès d'un patient ici, là, au 12218 de Paul-Laurentien. Regardez-le.

Le B129, c'est déjà là comme information que pour le 3451, il me semble, facture partiellement annulée par main stable, bande de dresse, secteur 4, plancher troué deuxième dans le sens, section Alpha Bravo, risque de chute et de fondrement et de propagation rapide.

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1: Sécurité de la ville numéro 163, 22.

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0: Suaves.
1: Operatör Suaves.
0: Capable de me donner un point cardinal, là, parce qu'on est sur les lieux, puis on voit rien, nous autres.

0: Défendu 200.
1: Total 210, je peux te voir également. Il y a l'ambulance 222, près 17 avec le patient.
0: Viens, on va chercher.

0: 24-29, le code est toujours 10-18.
1: À 12h26, 14-18. Correction 14-19.

Donc, vous me donnez le numéro de téléphone de SMH pour aller à l'agriculture.

0: الحفاظ بالحرف.
1: السلام عليكم. On va faire le chemin Maple et ce Maple Blair. On a une opération détecteur de fumée zone 11. Alors, le tennis pour un piège d'affût, c'est une sécurité de l'enfant.
0: Oui, je suis en train de vous faire tout ça.

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Workman.

Fluent Home pour un clair événementiel, une période de commandement.

0: en rando 237, répondu au 270, 270 Marie Wilson, transversal à Ricoche. Bon, alors, mon opération à la zone 6, le 640, accès sécurisé pour un client résidentiel, catégorie 2, commandement 5.
1: Je vous en prie,
0: 252, 267.

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0: 935 Central.
1: 935
0: Central, est-ce qu'on continue dans l'appel ou on est juste trop?
1: 935 pour l'instant, vous suivez la course.
2: Pour le 62-95, à l'exception du 231 pour un adaptateur laissé ou en opération, le 22.
3: 38-5 et à l'exception du 239 pour vérification de 22.
1: 252 de 39.

0: Roger talking.
1: Roger, this is Roger talking.
2: Let's just find the off of my mouth.
0: This is 5 6 7 5.
2: Le 229 va agir comme premier répondant sur l'intervention du concept.
0: Je suis là, en allant mon opération, il a fumé dans la salle de lavage au rez-de-chaussée, le 1046, la catégorie 3, son nom en 4. À 13h267.
1: 4
0: 13h267.

0: 419 en centrale pour le 2162 rue Plessis, à l'exception du 219-419 pour un début d'incendie sur un balcon déjà éteint à notre arrivée. 1222.
1: Driver, 43 secondes, 219.
2: Centrale au 267, on va vous dépêcher au 195-195 de la rue Berlioz pour un bâtiment sur le commandement 4.
0: Centrale 467. Centrale 467, 195 rue Berlioz, 17. Rien d'apparent, 467,
2: À 13h1, 467.

0: l'adresse pour Dorval, le 308 Boswag Lecture semble inexistant. En 80, le code va être 10-09.
1: Radar 3, effet réanimation, va durer l'intervention 1h36 minutes.

0: maintenant. Pendant 89, pouvez-vous aviser les 1034 que le point de ralliement va être Masson, intersection Lafont?
1: Ça va,
0: ça y est, une prise de sécheuse, une question chauffée. 22.
1: 13h05, 467.
0: Station de structure balcon à l'arrière du bas.

0: Alors, 63, 2, 1.
1: Alors, 63, là, faites un 2, 3, c'est à Pointe-Claire.
0: 3, 2, 4, 2, 3.

0: Favre Alpha-Far F9, méthode est plus 09.
1: 13h13, PC, maintenant on va durer l'intervention 1h46 minutes.

0: Central 224,
1: la priorité change juste qu'on est toujours respecté à l'appel.
0: Central 224, 2-3.

0: Pour la 195 Marielle, nous laissons le bâtiment à M. Richard, responsable de la structure métropolitaine. Et 467-105, numéro commandement 4.
1: Quatre-vingt-neuf, deux, quatre.

0: 243 Central
1: pour l'accident au coin de Papineau, rue Charlin. 243 et 17 à son adresse. C'est un accident impliquant deux véhicules.
0: Présent contact, 243.

0: There's that kind of what not that.
1: Après avoir compté 243, avez-vous besoin d'être 34?

0: anything else, sir? Central 5159, on va être disponible pour formation avec le
1: 855. 8359, 5559.

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1: 그러면 경험 비용 좀 바꿔주세요.

0: 129, l'écart qui est 10, 08.
1: La dernière
0: 6,
1: 229, peut-être, j'ai l'invention 2 heures, 19 minutes.

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Bah, avec qui on peut-être qu'il y a pas mal de choses, mais j'ai l'impression de jouer avec lui.

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0: Versus on tip, for that.
1: Five versus on tip.
0: Deux cent soixante-sept en prend le point. L'accident rue Notre-Dame et rue Saint-Pierre avec section 267 pour un accident de véhicule avec deux blessés légers de jeunes.
1: 257,
0: 264. Après, les 234 ont déjà été sur les lieux et ont déjà pris les passagers en charge.
1: 252, 227.

0: Yeah, all right, ma'am. Trois minutes pour donner les responsabilités du groupement au sergent de la police de SPVM Gingras au véhicule 44-85 et le 429 pour libérer la rampe pour le bas d'entrée.
1: On prend le 429, est-ce que le
0: 147, 145, 115, 120, 122, 126, 128, 129.
1: 14h30, 14h30. 14h30, 14h30.

0: 222 et 17, bâtiment résidentiel de deux étages. Rien à torrent de 128 QPC.
1: À 14h07, 226.

0: 50 43 véhicules machin, le piéton du 228 pour un avancement de monoxyde effectué 10 minutes.
1: Ah, 14 228.

0: 1964, on est du 5 on le back, commandement 12.
1: Je vais mettre une 264.

0: En vers 204, là, pour intervention PR, des caries pour un désigna, la prochaine HD.
1: Bonjour, 23 204.

0: 3219, vous comptez 8578-507-0 de la rue Saint-Urbain. Vous répondez pour un muscle d'écoupement, un enfant de 2 ans sur Pierre Alain.
1: 9004.
0: 23249.

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1: Is something answered this, sir?
0: Something answered, vous répondez au 9840.
2: Mon signal résidentiel 3 étages, j'ai rien à faire. Il y a 420 feet, c'est où ça?
0: 128, vous répondez au 9840, je suis près de route Vagouin et Ouest, entre la rue de l'Or et la rue Victoria. Pour un alarme à l'opération, à partir de 206, 240, tag alarme pour les immeubles de la Belge. Intervention 58-16, 1244. Le bureau du concierge principal est au 88 du 20 Gouin à l'appartement 102. Quatrième, tu commences à 4.

Hello,

0: Claudio de José.
1: Eu estou com o Claudio de São Sebastião.

0: le 420 pour le 28-35 Wordnet. À l'insertion du 215 et du 420 pour le réacteur de fumée défectueux 220.
1: Je vais vous faire un peu de temps.

0: travaille quand même, et tout ça, enfin, que Workman demandons à Bertillon ou Bertillon, incapable de lui traiter comme à l'enfant.
1: Je vais voir 41, mais je vais faire

Hommage, léger.

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0: centrale 209 pour le 1500 de la question 17. Il n'y a rien d'apparent, c'est juste un PGH. Nous sommes dans le 409 communication. Juste en 18, centrale, on est juste fait de bâtiment de trois étages détachés de tous les courriers, rien d'apparent. 208, transmettez le 418, assurez les communications. Arrivez plus.
1: À 247-218.
2: Veuillez dépêcher les 24 pour personnes d'environ 50 ans. Fait que tu quittes l'inspiratoire. Au coin de Saint-Mathieu et Sainte-Catherine, le coin sud-est.
1: 248,

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0: 225 au revoir.
1: 225
0: disponible sur les routes. 294 au 223 qui s'en va au garage bio. 223, si vous pouvez retourner à 423 ou bien dans 223. This time we're back on my last step.
1: 425, 478.

0: 21-5.
1: 121-5, 5 de Fontenelle pour un appel très répondant, 10-2, 2 sur Terre-Alpha.
2: 221-10-4.

0: 523.
1: Bonsoir, c'est 5-423.
0: 5-423, c'est toi.
1: Bonsoir, 5-423, c'est 5-423.

0: Mais ça fait des hauts.
1: Je
0: Il s'agit du 271 qui agit comme pompe numéro 9.

0: Demandons de Francis sur les lieux, car il y a un poteau qui a été décroché. Numéro de poteau, Yankee 1, Charlie 8, Mike.
1: Contraire 438, vous répondez au pauvre Charles de Gaulle. Pour un homme en haute marine qui serait, le moteur serait brisé, possiblement maintenant rendu à la rive, selon la garde côtière, mais il n'y avait aucun personne sur place pour confirmer. Le différent passé de l'air, c'est une catégorie de commandement 3.
0: 434. 134. 134. Est-ce que le service d'incendie de l'échelle a été contacté?
2: 34, mon gars, je fais le 100 livres sous pression.
0: Donc, qu'est-ce que ça serait? Je
1: m'attiste à 15h22.
2: À toutes les unités répondant sur le pont Charles de Gaulle, veuillez basculer sur l'opération 3.

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Pour le 22-60, Desjardins, 10-22, exception 2-60.

0: Trafik.
1: Le détail sur les deux itinéraires citoyens.
0: Okay.
1: Un homme approximativement de 60 ans, chandail bleu, et un homme de 60 ans, chandail blanc, semble se disperser.

0: c'est sûr qu'on s'entend. Est-ce capable de savoir c'est quel pavillon, quel bâtiment? Il n'y a pas de gardien de sécurité qui nous attendait à l'entrée.
1: Centrale, pour le 270, là. C'est pour le 99 du prix, là. C'est pour l'aqueduc. C'est vraiment l'aqueduc.
0: J'étais le 4, j'étais mon répéteur.
1: 15h45, 276.

0: Centrale pour l'accident du Notre-Dame et Raoul Jobin. On est 17, la 232 EPC. Deux véhicules d'indiqués.
1: J'ai donc garanti 232.

0: 700 on that. J'ai déjà entendu, Centrale. Centrale, nous sommes, il semble pas y avoir d'accident avec les véhicules que nous avons pensés. Donc, si vous avez d'autres informations concernant l'accident qui est survenu.
1: Oui,

0: Attention de Cessna Central pour le 999 rue du Puy, à l'exception du 266 et du 466 pour un avertisseur de limite marché par les numéros 1022.
1: 1548 pour le 469.
0: Central, le 5 numéro commandement 3.
1: 1549, 1479.

0: 7 0 9 2 5 4.
1: 232 213 232 213 Alexis, contenu 9h à 11h20, 18h17, 232 PC, véhicule d'Alexis.
0: 240, 232.

0: something, do some recollection, wait. Notre ami Roger, pour l'accident indiquant trois véhicules, deux blessés légers, à la section 232-238-222.
1: C'est dans 51-232.

Alexandre Leclerc, transversale la ligne de Louis-Bourg et de la nuit Alfred-Salut-Percé, pour la fumée grise noire, fort, de sous les escaliers dans la tour du bâtiment à l'extérieur, la voiture de la province du sol, 46 ou la 442

0: Perfecto, thanks a lot, bro.
1: Central, le 256 Rook West, porte numéro 4 étages, rien d'apparent. Le 205 est précis, 405 au commun avec tu.
0: 514, mais on peut 814, c'est possible de communiquer avec le discount pour venir à votre rencontre.

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373, Répondo, 458, 458, amenez 7 minutes entre le chemin de la côte Saint-Antoine et le Richard-Beaupouest. À l'âme zone 6, c'est pas dans le fumier une opération. 40, 240, pour le clair résidentiel, qui a pris 12, 35.

0: 25-21.
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0: 1925 Central, toujours 2013 d'information, donc un appel sur la base véhiculaire.
1: Central 264, on est de 5, on va commandement 14.
2: 1633, 264.
3: 264.

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0: descends sur le plan de travail, on demanderait un responsable de louer machine sur place plutôt des fonds de rapport pour une remise de propriété.
1: 31, 31, 78.

0: 감사합니다.
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0: On voit que c'est 5 et 0 quand même à 1.
1: 555, 265.

iPhone 65 sans processeur, le projet de voiture 3 étages géré en courant de 565 FPC, le 265 actif sur Huawei.

Monsieur.

0: Alors, on a fait un annonce le 17 à 41 de la journée, le 17 à Jumeau, à moi, tout le monde, j'avais fait ça. J'ai une appareil à 249, et j'ai été pour la rue, pour 5 à 34.
1: À 7 h 16, 249.

0: 张先的建设上的热大概建设上的这些无根建筑不太就是我的朋友。
1: 7 0 0 0

0: Enfin, 2-3, c'est
1: plus les traqueurs.
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0: Ça va, c'est facile de renvoyer l'appel. On fait l'appel sur le compte d'appel.
1: 14-20-441, on va tenter de notifier.

0: Grand Central, 273, 273, 0,9.
1: Papa, 24, 2, 3, 2, 3.

0: Yeah, I'm here.
1: Je viens par là.
2: Je vais
1: faire la

0: here.
1: Out of the air, this is Mike.
0: Je suis en train de faire un peu de

0: 就是想说没有什么疾病嘞，可能就想说不会联系我嘞，就在那儿，哎，就想说你不要给我买的。
1: 还是那边就是想说。

0: 59, Sherbrooke, à l'extension 219, pour un accident avec des véhicules avec
1: matériel seulement 19.

Le 4-4 comme gâteau, le

0: Blue 7-11.
1: Just let me see.
0: Je vais 50 centrales. Je vous fais communiquer avec 1040 pour votre intervention. Il y a personne sur place qui aurait communiqué avec les urgences pour voir le suspect.

0: Grandir. Hı?
1: Grandir de 250 de l'Escar, c'est une... Le plan de l'Escar, t'as nous, est un... La façon de qualité de Sirius, qui lui appelle le résultat en haut, là. Donc, il y a vraiment une qualité de l'Escar, mais c'est pas grand-chose, c'est pas rien de la qualité de Sirius, qui est pas sur place.
0: 250 de l'Escar.
1: 75 de l'Escar.

0: travaille avec eux autres. Deux sur trois, quatre sur trois pour un système d'alarme déclenché pour la fumée légère à la deuxième étage.
1: Je suis en train de
2: faire 4 ou 3.
1: Je suis en train de faire 2 secondes de 5.
2: Je suis en train de faire 2 secondes.

0: enfin, ça, c'est vraiment en tant que médecin sur les yeux, et puis c'est pour une personne prise dans le cancer, que je vais apporter ses actes.
1: Je

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0: 这是长兴航空。
1: 好，这是长兴航空。
0: 就是长兴航空，他让一百给我拿开。
1: 他给我拿一个航空。

0: 234, le 216, en 1933, est-ce que vous voulez les lieux, le 216 au 26
1: heures?

0: Carlos, a Air Lima News. Email from office RRR-Quasi, Congress-Larry-Lemmy-Van-Orm. Programme général en opération, le 640 CCJ pour le SN. Le secteur copropriété. Présente un trafic pour BGR, le numéro 75-000-16. 244, extrême médical, commandant 3.
1: Deux, trois,
0: deux, quatre, cinq.

Yeah.

0: Does not run, Cap.
1: Donc, à la
0: 204, communiqué avec Urgence Santé qu'on a un deuxième patient en état de choc. Centrale 223, dépêche un 235 pour le patient et les gestifs et celle d'entrée dans les domiciles des gens.

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Start 9, 5, 5.

267, 267, 267.

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0: Donc, à 205, vous répondez au 259, 258, de la rue Saint-Catherine-Est. On se parle à la rue Saint-Élisabeth et de la rue Saint-Élisabeth. On a en opération la zone 2 à l'appartement 202-302. Il y a du 46 litres pour l'hébergie. On était à la première porte pour le 259 de Saint-Catherine-Est, c'est le 49-43 et la seconde est le 56-46. Qu'est-ce qu'il y a quoi comme emploi?
1: 205 du 4.

entre la rue Laval et la 80e avenue. Pour une alarme contre nous en opération. Ici, entre la sentinelle pour les produits chimiques de Delmar, l'intervention 105-16, 1043 matières dangereuses. Les détaillés du pognon d'entrée principale ainsi que l'entrée de livraison et cette sorte de marchandises pour les acteurs du bâtiment. Les ordres de plan en prime numéro 105-003. Plus le site des lieux intérêts primes pour haute transit. Présent un des vents du nord-est à 14 km/h. Cargation du 4.

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Je vais prendre 9, 465.

Haberler de sabah kalk. Le 2 avant 4, 2 avant 8, 2 avant 4, 2 avant 9.

0: 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Pour les ouvertes pendant 2 heures, les objets répondent sur le dessus et également dessiné. Le chanteur serait présentement fermé, mais le four serait extrêmement rouge et brûlant. Le différence sur le lâcher est égale 2,4.
1: Allez, c'est le 4, ouais.

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Hello, Master.

0: de 1536,
1: je suis 146, 236.

0: Message
1: derrière l'appareil, un peu plus 59, avec du
2: 357 de 59.

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0: Tacoma. This is Argus Assist.
1: Argus Assist pour le 27 pour Sud, réception du 17-7 pour un supplémentaire du 22.
0: Passement vers 7, 267.

0: 105, 204, le 6445, Boulevard de Cali, le 204 et le 404, on dit 17, le 204 est intéressé.
1: À 19h14, 204.

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1: Suburbs
0: 254,

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0: Enfin, pas clair pendant le coup. Le 14 avant pour le 4 qu'un peu plus de l'église, le 34 avant pour un refoulement d'église, 22.
1: Dans la médiane, 14 avant.

Vous avez 42 sur 42, vous répondez au 22 sur 60, par 1, 2, 6, 0, 8, 7, 7, 7, 7, 7, 7, 7, 7, 7, 7, 7, 7, 7, 7, 7, 7, 7, 7, 7, 7, 7, 7, 7, 7, 7, 7, 7, 7, 7, 7, 7, 7, 7, 7, 7, 7, 7, 7, 7, 7, 7, 7, 7, 7, 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

0: 불소년 탑승하라고?
1: 여기까지
0: 샀어요, 불소년. 이거 뜯어 먹어야 되네, 아까부터 했지.

0: Ah, vas-y, 5-1-2. Vas-y, 5-1-2 pour le 11-262, toujours le piètre. La porte présidentielle, la ville étrangère, la parole de 5-1-2, c'est ici.
1: Vous avez 5-1-2, 5-1-2.

0: en plus d'être en visite, veuillez nous inscrire si vous êtes le véhicule aux communications et s'assurer que le 217 ou 218 active en RV.
1: 418 à 4, 418 à 5
0: décor. Ça va prendre 4 minutes à 418.

Ça rend les 142. Ça rend 242, le 242, ouais, c'est un qui verront ça dans le temps.

0: 221-21.
1: Centrale 221, votre affectation est à la décontamination.
0: Je 221-24.
1: À 42 minutes, 221.

0: 418 au 113.
1: 113
0: au 113, le malheur est déclaré à la terre. Numéro de photo, Romeo 2, Romeo 4, Zulu 6. Tu vois avec l'intervention?
1: Radio 276, prenez note, l'appel vient de tomber, prix ou trois, vous pouvez quitter à votre guise.
0: C'est 7 et 7.
1: 45, 266.

0: 145, 245.
1: 245, 245.

0: 231, sir.
1: Je vous entends bien, juste pour l'appel sur l'avenue Bloomfield.

0: Sarraz, 445.
1: Sarraz, 445.
0: Sarraz, le 550, je vois la question du 245, 445. On va être en train de se séparer.

0: Bonjour, Radio 574.
1: Bonjour, Radio 574. Je vais vous demander une salle de messe en vieux.